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Bonjour et bienvenue dans ce 18h de BX1. Nous sommes le lundi 25 mai. À la une de l'actualité, cet appel de Child Focus. La fondation a compté 2147 fugues de mineurs en 2025. Ça en fait 5 par jour et certains fuguent plusieurs fois. La fondation lance donc une campagne. Elle veut sensibiliser au phénomène et offrir à ces jeunes en mal-être ou en danger

0: d'autres solutions que la fuite.
1: Je me sentais plus en sécurité chez mes parents. Entre mes deux fugues, ils m'ont obligé à aller voir un... Enfin voilà, ils espéraient pouvoir me faire hospitaliser en fait en urgence.
2: Un témoignage fort et anonyme. Un jeune raconte sa fugue. Les passants peuvent écouter des histoires similaires via des QR codes posés au pied de ces 5 portes installées sur le Mont des Arts. 5 portes pour 5 fugues dénoncées chaque jour auprès de Child Focus.
3: On ne voit pas tout ce qui se passe dans les maisons, etc. Donc on ne se rend pas forcément compte, mais quand on voit les chiffres, c'est vrai que c'est évocateur de beaucoup de choses.
4: J'ai fugué quand j'étais plus jeune et j'aurais voulu qu'à l'époque, je puisse avoir une issue de secours plutôt que de prendre mon sac à dos et de partir toute seule et de n'avoir aucun soutien, aucune écoute et aucun accompagnement.
2: La Fondation estime à plus de 2000 le nombre de fugues en 2025. Les cas sont multiples, conflits familiaux, harcèlement scolaire, mal-être psychologique ou violence intrafamiliale.
5: Le nombre de fugues augmente depuis 2021. Donc année sur année, on voit entre 20 et 30% plus de fugues chaque année. Ce qui était remarquable en 2025, c'est qu'on a eu 19% plus de fugues qu'on a eu comparé avec 2024, mais le nombre de jeunes est resté le même. Ça veut dire que plus de jeunes ont fugué plusieurs fois.
2: Objectif de cette campagne, sensibiliser parents et enseignants au bien-être des jeunes pour éviter que la fugue soit leur seule solution.
5: Il y a beaucoup de risques liés à la fugue. La plupart des jeunes, ils n'ont pas de plan, ne savent pas où dormir, comment manger par exemple, et se trouvent littéralement dans la rue sans vraie solution pour la situation qu'ils ont voulu fuguer. Donc c'est ici le message qu'on veut donner, qu'on ne peut pas juste parler de la fugue comme quelque chose qui est juste une solution qui est perçue pour les jeunes.
2: Une installation à l'occasion du 25 mai, journée internationale des enfants disparus. Les portes seront démontées mardi matin. Les témoignages, eux, sont tous accessibles sur le site de Child Focus.
0: Et puis une image d'archives dans l'actualité d'aujourd'hui, 100 jours depuis que Bruxelles a un gouvernement de plein exercice. C'était le 14 février dernier. Après 611 jours d'affaires courantes, Boris Dilliès prêtait serment comme ministre-président. Boris Dilliès qui sera demain à 8h15 l'invité de Fabrice Grosfilet-Dent. Bonjour Bruxelles. Autre actualité immanquable de ce week-end de prolongé, la chaleur. Il a fait entre 27 et 30 degrés aujourd'hui un peu partout dans le pays. Météo très agréable qui a amené beaucoup d'entre vous à prendre le soleil, à apprécier aussi pourquoi pas la fraîcheur de l'ombre ou d'un peu d'eau comme vous le voyez sur ces images signées Charlotte Pire au centre-ville. Une météo qui fait aussi le bonheur des restaurateurs, surtout ceux qui ont une terrasse à proposer à leurs clients. Alors pour attirer ces clients, le constat est là, il faut proposer une carte de boissons étoffée, des verres avec, mais aussi sans alcool.
6: 30 degrés à Bruxelles et un petit air de vacances qui s'installe, place Sainte-Catherine. Les terrasses ne désemplissent pas. Dans ce petit cabanon, on sert des cocktails, mais aussi des cocktails sans alcool, même si aujourd'hui, il ne semble pas avoir les faveurs de tous les clients.
7: Ça peut m'arriver, mais plutôt quand c'est avec des faux alcools désalcoolisés, plutôt que les... Enfin, par exemple, les mojitos sans alcool, souvent c'est du genre menthe, limonade, c'est un peu décevant.
8: C'est pas la même chose, c'est pas le même goût, et pour m'hydrater, je préfère boire de l'eau, quoi.
6: Selon une enquête menée en 2025 par Lightspeed, un Belge sur 5 considère encore les mocktails comme de simples limonades hors de prix. À la carte de ce rooftop, pourtant, on peut retrouver 3 mocktails à des prix certes similaires à ceux des cocktails classiques.
9: Ça a beaucoup de succès. Les personnes, souvent, ils viennent nous voir pour des mocktails et à chaque fois, ils prennent des cocktails avec alcool. Ils accompagnent aussi avec des mocktails parce que, ben, oui, il faut aussi penser à tout le monde. Mais ici, c'est très bon aussi le mocktail et ils adorent ça.
6: Pour Clémentine, venue profiter de la vue avec ses amis, ce sera un Virgin Pornstar Martini.
10: C'est le goût qui est le principal, je trouve, et en général c'est un peu moins cher, donc ça fait des petites économies. Mais ouais, tant que le goût y est, moi c'est ce que je préfère, donc j'ai pas besoin d'alcool pour m'amuser.
6: Et avec les températures estivales de ces derniers jours, ces boissons séduisent aussi par leur côté rafraîchissant.
11: J'ai commandé un homemade iced tea sans alcool. Je trouve que c'est beaucoup plus frais, moins alcoolisé déjà, donc vu la chaleur, pour éviter d'avoir directement l'alcool qui monte à la tête, quoi.
12: Moi c'est une limonade, voilà, pas dosée sur le sucre et sans alcool. C'était pour avoir les idées claires et puis aussi pour profiter de la météo ici quand même. Et puis voilà, pour se rafraîchir au max.
6: Le sans alcool semble donc avoir la cote, même si certains clients devront encore se laisser convaincre que le mocktail vaut plus qu'une limonade revisitée.
13: Santé. Santé. Oui, oui, oui, oui, oui.

Et profiter du soleil aussi en se promenant et en s'aérant avec un peu de poésie, pourquoi pas. Une balade contée était organisée à Etterbeek aujourd'hui dans un parc, précisément au jardin Félix App, à l'occasion des 20 ans du Maelstrom Festival. Pendant 2 heures, chacun a pu déambuler et goûter, c'est vraiment le mot, les mots de poètes et de conteurs.

0: Il avait les cheveux blancs, très longs, la barbe blanche, longue, et son bâton, il était tout noué, magnifique. On aurait dit un bâton des magiciens.
1: Aller déposer de la poésie là où on ne s'y attend pas, et pas forcément dans le sens inverse. Aller écouter la poésie là où c'est qu'elle se trouve, mais plutôt la propager là où on ne l'attend pas forcément, en fait. Dans les parcs, dans la rue. C'est aussi un des objectifs du festival.
2: De la culture encore avec la finale du concours Reine-Elisabeth qui va se dérouler à partir de ce soir à Beaux-Arts. Beaux-Arts où on retrouve Romain Van de Neuvel en direct. Romain, l'instrument à l'honneur cette année, c'est le violoncelle. Ce n'est pas courant, mais ce n'est pas non plus la première fois.
3: Non, parce que la dernière fois que le violoncelle a été l'instrument du concours Reine-Elisabeth, c'était en 2022. À l'époque, c'était la sud-coréenne Ahyun Choi qui avait remporté le concours. Alors, vous l'avez dit, c'est l'ultime semaine, la semaine de finale. Chaque soir, deux finalistes passeront devant le jury, accompagnés de l'Orchestre national de Belgique, pour un passage de plus ou moins 45 minutes à une heure chacun. En ce qui concerne les œuvres, ils devront présenter deux œuvres. Une œuvre imposée pour tout le monde, composée spécialement pour cette édition 2026 du concours Reine-Elisabeth. Ils ont eu une semaine pour se l'approprier. Et puis enfin, une œuvre au choix. Et là, ce sera assez varié. On aura du romantisme avec Dvorak, on aura du modernisme avec Prokofiev ou Chostakovitch. Et puis surtout, on aura du contemporain avec Lutoslavski. Et pourquoi c'est intéressant? Eh bien parce que, en 2022, c'est avec une composition de Lutoslavski que la sud-coréenne Ahyun Choi avait remporté le concours Reine-Elisabeth. Voilà un très beau programme pour cette ultime semaine du concours Reine-Elisabeth qui nous attend donc ici derrière moi à Beaux-Arts.
2: Merci Romain Van de Neuvel en direct de Beaux-Arts pour la finale du concours Reine-Elisabeth. Autre genre, on parlait hier du Brussels Jazz Weekend, hein, trois scènes offertes à des groupes nouveaux ou qui veulent se relancer. Eh bien, le festival s'est clôturé avec 200 000 personnes dans le public selon les organisateurs, un public qui a pu profiter du show offert par 450 artistes au total. En football, le championnat de division 1A s'est achevé hier avec une solide victoire de l'Union Saint-Gélois sur Anderlecht, 5-1. Au classement, les unionistes sont deuxièmes, les Mauves quatrièmes, certitude pour eux d'une place en Coupe d'Europe. Alors quel bilan sportif de cette saison pour les deux clubs bruxellois dans l'élite? On voit cela avec Pierre Baudot.
4: Ce dernier derby de la saison a débuté sous un grand soleil par une ovation à Guillaume François. Le natif de Libramont, 35 ans, a disputé là le dernier match de sa carrière, lui qui était arrivé à l'Union en 2020.
5: C'est une très belle fin pour moi personnellement, mais en général pour l'équipe et la saison qu'on a fait, parce que si on prend un petit pas de recul, c'est quand même une saison fantastique encore une fois. Et voilà, donc on est très heureux aujourd'hui.
4: Le premier but de la partie tombe à la 18e. Bjondic surgit pour reprendre un excellent centre de Zenelli, 1-0. Trois minutes plus tard et sans forcer, Zenelli encore trouve Kevin Rodriguez qui double la mise pour ses couleurs. La suite de la première mi-temps est du même acabit. Elhadj, oublié dans le grand rectangle par la défense mauve, inscrit à son tour un but. 3-0 et puis 4-0 par Anan Kalaili.
6: Le point positif, c'est qu'on a réussi à conserver notre quatrième place. On a quand même réussi à assister en finale de coupe encore une fois. Donc voilà, on va retenir ça sur le positif. Mais c'est dommage de finir sur une mauvaise note comme ça, surtout dans un derby.
4: Comme un autre symbole, ce geste de Thorgan Hazard en début de deuxième période lui vaut une carte rouge. Les Mauves, à 10, voient leurs adversaires inscrire un cinquième but, signé Ross Sykes. Une tête au deuxième poteau, sur un corner, comme à l'entraînement, serait-on tenté de dire.
5: On a quand même eu cette résilience, on a eu quand même cette constance dans nos prestations, dans nos résultats, tout en combinant trois combinaisons.

0: compétition parce qu'on a été jusqu'au bout en coupe aussi.
1: Le RCA évitera quand même le score de 7-2 tennis, pas de 6-0, mais bien 5-1 au final. Sur une passe de Vörskaren, Kanate s'échappe et fait parler sa vitesse et son sens du but. On en restera là. Les jaunes et bleus ont gagné 4 derbys sur 5 cette saison et la consultation du classement final de cette Champions Playoff est éloquent. 20 points séparent les deux clubs bruxellois.
2: Voilà, Pierre Baudeau qui sera aussi aux commandes de l'émission Sport ce lundi après ce journal qui s'achève. L'information revient demain matin avec Vanessa L'Huillier et Fanny Rocher dans Bonjour Bruxelles. Le journal de 8h vous sera présenté par Marie Charette. Merci de nous avoir choisis. Belle fin de journée et à bientôt sur BX1.

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0: Mesdames, Messieurs, bonjour, ravi de vous retrouver sur BX1 pour votre rendez-vous sportif hebdomadaire. Nous sommes cette semaine au Stade National de Hockey où les messieurs de Loré disputaient le match pour la 3e place en division d'honneur face aux champions en titre gantois. Une rencontre susceptible de rapporter un ticket européen pour les Woluwéens la saison prochaine. Le résumé de la rencontre vous attend dans le courant de cette émission. Mais avant cela, le sommaire.
1: Pro League de football en clôture de saison, l'Union régale ses supporters à domicile en infligeant une claque à ses voisins anderlectois. En hockey messieurs, Loré termine sur une bonne note, une 3e place en championnat au détriment des Gantois. Retour aussi sur l'événement MMA du PFL Brussels, les arts martiaux mixtes ont attiré la grande foule ce week-end au Palais 12. Et dans notre page magazine, focus en Ultimate Frisbee sur les Moon Cup en tournoi avec les 8 meilleures équipes européennes.
2: On démarre cette émission avec du football et la 10e et dernière journée de championnat Champions Playoff, une dernière journée qui offrait un ultime derby bruxellois de la saison entre Lyon et Saint-Gilloise. Et le Sporting d'Anderlecht, des Anderlectois qui avaient l'occasion de prendre une petite revanche après la finale de Coupe de Belgique perdue face aux Saint-Gillois. Les Unionistes de leur côté voulaient bien terminer la saison sur une bonne note après être passés à côté du groupe.
1: Ce dernier derby de la saison a débuté sous un grand soleil par une ovation à Guillaume François. Le natif de Libramont, 35 ans, a disputé là le dernier match de sa carrière. Un Guillaume François qui ne s'attendait pas à vivre une après-midi aussi parfaite.
3: On avait demandé de bien terminer la saison, de faire abstraction de la semaine passée et de prendre du plaisir avant tout. Alors du côté du banc, on a pris énormément de plaisir parce que voilà, on a inscrit beaucoup de buts. On a joué libéré, on s'est amusé. Et puis j'ai pu monter sur le terrain et vivre ça de l'intérieur. Donc c'est une très belle fin pour moi personnellement, mais en général pour l'équipe et la saison qu'on a fait. Parce que si on prend un petit pas de recul, c'est quand même une saison fantastique encore.

0: une fois. Et voilà, donc on est très heureux aujourd'hui.
1: À la 10e minute, pourtant, l'Anderlechtois Nathan De Cat tente une volée. Le gardien Skerpen est attentif et détourne. La suite, ce sera une démonstration de l'USG en termes de jeu et d'efficacité face à des mauves sans envie. À la 18e, Biondic surgit pour reprendre un excellent centre de Zenelli, 1-0. 3 minutes plus tard et sans forcer, Zenelli encore trouve Kevin Rodriguez qui double la mise pour ses couleurs. La suite de la première mi-temps est du même acabit, l'Union en totale maîtrise, Anderlecht aux abonnés absents. Nulle surprise quand El Hadj, oublié dans le grand rectangle par la défense mauve, inscrit à son tour un but. 3-0 et puis 4-0 par Anan Kalaili. Les supporters du RSCA ne peuvent que constater les dégâts à la mi-temps. Pourtant, leurs favoris se sont retrouvés cette saison en finale de Coupe de Belgique et ont assuré une participation pour les prochaines Coupes d'Europe. Le bilan n'est pas si mauvais, mais Anderlecht reste toujours et encore dans l'ombre de son voisin unioniste.
2: Ça n'a rien à voir avec la tactique ou ces choses-là. On laisse beaucoup trop d'espace, on ne rentre pas dedans. On joue pas avec la fierté. Mais voilà. Le point positif, c'est qu'on a réussi à conserver notre quatrième place. On a quand même réussi à assister en finale de coupe encore une fois. Donc voilà, on va retenir ça sur le positif. Mais c'est dommage de finir sur une mauvaise note comme ça, surtout dans un derby.
3: On a quand même eu cette résilience, on a eu quand même cette constance dans nos prestations, dans nos résultats, tout en combinant trois compétitions, parce qu'on a été jusqu'au bout en coupe aussi. Là où d'autres voilà, ont pu bénéficier peut-être de ces moments ou de ces matchs en moins.
1: Comme un autre symbole, ce geste de Thorgan Hazard en début de deuxième période lui vaut une carte rouge. Les Mauves à 10 voient leurs adversaires inscrire un cinquième but, signé Ross Sykes, une tête au deuxième poteau, sur un corner. Comme à l'entraînement, serait-on tenté de dire. Le RSCA évitera quand même le score de 7-2 tennis, pas de 6-0, mais bien 5-1 au final, sur une passe de Verscharen. Kanate s'échappe et fait parler sa vitesse et son sens du but. On en restera là. Les jaunes et bleus ont gagné 4 derbies sur 5 cette saison et la consultation du classement final de cette Champions Playoff est éloquente. 20 points séparent les deux clubs bruxellois.
4: Chez les dames, les RWDM Girls disputaient une petite finale ce week-end face aux filles du RFC Liège. Une rencontre entre deux clubs rivaux qui pouvaient donner l'accession à la Division 1 la saison prochaine. Il fallait réunir pour cela deux conditions, gagner face à Liège et espérer d'un autre côté qu'une équipe arrête les frais en Division 1, voire qu'une deuxième formation descende de Super League.
5: Il y a des victoires teintées de déception. C'est le cas pour le dernier match de la saison du RWDM Girls, car le succès n'a pas suffi à faire son bonheur.
6: D'un côté, on a la sensation du travail accompli. D'un autre côté, il faut regarder the big picture et on n'y est malheureusement pas. C'est tout juste pas pour aller en D1, donc frustration. Non, plus déception parce que voilà, les filles ont travaillé très dur, elles le méritent amplement. Je pense qu'il n'y a pas une équipe qui a fait ou qui a fourni autant d'efforts que la nôtre.
7: On est contente car on a quand même gagné 2-1 face à une bonne équipe et malgré cette chaleur. Mais on est un peu déçus de ne pas monter en D1 parce que Genk ont perdu 3-0. Du coup, c'est les deux premières qui montent, donc Genk est... au stand, mais on s'est quand même battu jusqu'au bout, on a montré qu'on savait jouer au football.
5: Il n'a d'ailleurs pas fallu attendre bien longtemps pour que les Molenbeekoises affichent leur ambition. 10 minutes de jeu et Laura Waters vient déjà frôler le poteau liégeois avant de pousser la gardienne à la parade. Les occasions ont beau s'enchaîner, elles ne trouvent pas le chemin des filets.
6: Les opportunités étaient là, le match devait être entre guillemets plié après la première mi-temps. Mais c'est comme ça, les matchs en jeu, il y a des scénarios et des situations qu'on ne contrôle pas. Et malgré tout, il faut continuer à travailler.
5: Les efforts ont fini par payer. À la 64e minute, Sarah Bouziri trouve enfin l'ouverture du score. Une juste récompense pour le travail déjà abattu dans ce match sous une chaleur accablante, mais aussi une libération. 10 minutes plus tard, Lina Olani trouve le petit filet pour doubler la mise pour les Bruxelloises.
8: Le but surtout, il nous a adouci, il nous a fait du bien parce que répartir sur un 1-0, c'est un risque, ça peut aller très vite de l'autre côté. Ça jouait bien, donc

0: Le 2-0, mentalement, faisait très du bien. Genre, il faisait vraiment bien.
1: Le RFC Liège n'a pourtant pas affiché un visage très offensif dans cette rencontre. Avec une équipe réduite, les visiteuses peinent à garder le pied sur le ballon. La solution tombe finalement sur un corner en toute fin de match.
2: Ça qui est dommage, c'est qu'on vient ici avec pas toute notre équipe. Après, on est contente qu'il y ait eu des renforts de B, mais on vient ici et c'est dommage de montrer cette image-là. Et à la fois, on comprend, c'est les examens, on a fait toute une saison, on est fatigué. Et oui, c'est pas du tout représentatif de notre jeu. Il y a eu de la déception, c'est sûr. Après, je pense qu'on est à notre place cette année. On n'est peut-être pas encore prête.
1: Les girls du RWDM étaient, elles, bien prêtes. Mais malgré ce dernier succès 2-1, pas de titre ni de montée au bout du compte.
0: On part sur une victoire quand même, malgré la frustration qu'il y a au bout, car il n'y a pas la montée. Mais on peut rester fiers. Je suis fière de l'équipe aussi également, car on a tenu tout le match, toute la saison. On s'est donné à fond, donc ouais, on retire que du positif. Et l'année prochaine, on le fera mieux.
1: Le temps fera son office pour apaiser la frustration de cette fin de saison. Mais les girls du RWDM ont visiblement déjà le regard porté vers l'avenir.
3: Allez, on parle à présent de cette rencontre entre Loré et la Gantoise chez les messieurs. La rencontre pour la troisième place en DH. Un match qui pouvait donner l'accès à une qualification pour l'EHL la saison prochaine. Il fallait pour cela battre le champion titre gantois. Jamais une mince affaire.
4: La Ligue des champions du hockey est au bout du stick des Auréens et des Gantois. Et après 70 minutes, on verra qui ira chercher ce ticket pour l'EHL. Le Camasso qui essaye de passer devant mais qui accrochait un petit peu trop le stick. On va rapidement jouer le coup avec deux plus. C'est le pas mal, c'est le balai, c'est double fois touché. Et qui surgit au deuxième poteau? Et bien c'est Thomas Van Der Gaak, l'ancien joueur du Dering. C'est pas mal joué en tout cas, hein. On attend là, rapidement. Est-ce que ça a été touché en première zone? En tout cas, Van Der Gaak est au bon endroit. 0-1 pour la Gantoise. C'est un autre Argentin. Va affronter le gardien gantois qui pour l'instant n'a rien à se reprocher. Lautaro Domene. Va-t-il la mettre au fond? Ouais, voilà, la même lucarne que son ami Tincho. Ouais, et je disais que c'était peut-être le dernier goal de Lautaro Domene. J'ai peut-être parlé un petit peu trop vite. Et c'est dans l'autre lucarne. Une lucarne de chaque côté pour Lautaro Domene. Le tarif argentin aujourd'hui.
5: Là, en deux minutes, si je me trompe pas, là...
4: Oh, Luca Masso, pourquoi pas? Luca Masso, l'Argentin, qui va célébrer avec son public et tous ses copains de Loré pour son dernier match.
5: Petit moment magnifique, où il flic. Faut...
4: Oh. Marcucci, est-ce qu'il peut jouer la petite passe pour Martín Ferrero qui va mettre un joli goal d'équipe 100% argentin. Domene, Marcucci et Ferrero. Et bien ça termine par un 4-1. Allez, 3, 2, 1 et c'est terminé. Loré s'envole vers le HL. La place pour la Ligue des champions du hockey est validée par les Woluéens qui, franchement, ont renversé le match en un instant.
6: On n'a peut-être pas abordé le match de la meilleure des façons, peut-être pas avec la bonne énergie non plus. Mais bon, après, voilà, on a su faire la différence dans le dernier carton. On savait que si on marquait un goal, ça pouvait directement faire que les autres arriveraient. Et voilà, ça se termine de la meilleure des façons pour ce beau club qu'est Loré.
7: Je pense à très bon bilan, mais pas juste de cette saison, de 3 ans que je suis là, et je pense qu'il y a eu du beau boulot qui a été fait avant ça, et si on reprend une saison et demie, je pense qu'il n'y a rien à dire, on est monté en puissance, on a travaillé beaucoup la défense, et sur cette dernière année, c'est l'attaque qu'on a vraiment mis en avant. Malheureusement, en phase de conclusion, en demi-finale, on était moins bon. Si on regarde les statistiques, on était meilleur, mais c'est comme ça. En hockey, c'est pas toujours celui qui mérite qui va gagner.
3: Allez, focus à présent sur la PFL Brussels, l'un des plus grands événements d'arts martiaux mix ou MMA de l'année en Belgique. Plus de 10 000 spectateurs étaient attendus à l'ING Arena pour assister au combat, dont le combat d'un Bruxellois, Boris Atangana.
8: Des lumières, du bruit, des chaos et une salle en fusion. Le PFL a fait un retour remarqué à Bruxelles, 10 000 personnes réunies et un public ultra chaud venu soutenir les combattants belges.
9: L'ambiance ici elle est méchante, c'est pas comme à la télé, c'est 10 fois mieux, franchement faut faire le déplacement.
10: C'est la première fois, on va dire l'ambiance elle est, on va dire il y a beaucoup de gens, il y a beaucoup de gens qui crient, mais on va dire ça met l'ambiance.
9: C'est trop bon, mais j'attends pour Harry Bora, c'est le GOAT.
11: Et Patrick, Atangana, tous les Belges quoi, on est fiers d'eux.
8: Et les Belges ont répondu présent. D'abord le Liégeois Khamzat Abaev qui signe un finish impressionnant avec un KO au premier round face au Moldave Luka Poklit. Même issue pour Movsar Ibrahimov, lui aussi au premier round face à Shane Campbell. Les combattants belges sont chauds et l'ING Arena est debout. Mais le combat le plus attendu côté bruxellois, c'est lui, Boris Atangana. À Bruxelles, le combattant de la team Sendo est comme à la maison.

0: Et dans la cage, le Bruxellois délivre la performance attendue face à un combattant expérimenté. Un high kick pour faire vaciller l'ancien de l'UFC Jared Gooden, puis une avalanche de frappes. À peine un peu plus d'une minute de combat, le Bruxellois signe une victoire expéditive. Un 9e succès en autant de combats chez les pros. Pour une première chez les poids moyens.
1: Bruxelles !
2: Le combat était plus expéditif que ce que je l'espérais. Donc c'est une bonne chose. Pas de blessure, un beau finish, un spectacle pour le public. Tout le monde est content, tout le monde est gagnant.
3: C'est le Boris habituel qu'on voit dans la cage. Performant, un style efficace, un style foudroyant, un style expéditif comme d'habitude. Donc en vrai, il est dans sa catégorie.
0: Forcément, le combattant a apprécié combattre sur ses terres. Et le public lui a bien rendu.
4: Je suis content, la famille était là, les proches, les potes, ils étaient là. Les amis de longue date d'enfance, ils étaient là, donc ça fait énormément plaisir. Et le public belge, on le dit encore une fois, ils sont bouillants. Commencez à mettre un respect sur mon public belge, c'est les meilleurs.
0: Et puis forcément, le clou de la soirée, la star montante du MMA belge, Patrick Abirora. Une entrée en superstar dans une ING Arena bouillante, face à une légende américaine du MMA. L'ex-champion UFC Benson Henderson, le Namurois ne traîne pas, il ne lui faut pas plus de 20 secondes pour éteindre son adversaire. Un finish express en apothéose de la soirée, devant un public bruxellois conquis.
5: Regardez ce qu'on crée avec le MMA. Le MMA, c'est populaire, on a rempli des salles, vous allez en parler maintenant. Il faut parler du MMA.
2: Je pense que je suis très loin du très très haut niveau. Il y a encore des places à passer. Benson Henderson, c'est pas le meilleur combattant au monde. Tu vois, il y a déjà le top 10 UFL, le top 15 UFC, il y a pas mal de monstres.
0: Une ING Arena en fusion et des combattants belges au rendez-vous. Le MMA a plus que jamais sa place en Belgique et à Bruxelles. Et après cette deuxième réussite, le PFL Bruxelles semble déjà avoir rendez-vous pour une troisième édition.
6: Allez, on termine cette émission en beauté avec, une fois n'est pas coutume, de l'ultimate frisbee et des nouvelles des Ucloises de Moon Cup qui disputaient ce week-end un tournoi à Kessel-Lo avec les 8 meilleures équipes européennes de la discipline. Une préparation idéale en vue du championnat du monde qui se disputera en Irlande au mois d'août.
7: Le week-end était important pour Moon Cup en ultimate frisbee dans ce tournoi international à Louvain. Objectif bien figuré pour se préparer aux prochaines échéances internationales qui attendent l'équipe. Ce week-end, leur parcours s'est arrêté en demi-finale.
8: Ici, c'est le top 8 européen, donc on affronte les meilleures équipes et on est très contente, il se passe très bien et on a encore l'opportunité d'aller chercher une troisième place.
7: Les Bruxelloises étaient opposées à une équipe italienne venue de Bologne. Le principe, en ultimate frisbee, marquer 15 points dans une zone d'embut similaire au rugby ou au football américain. Les Moon Cup, en noir pour ce match, démarrent leur demi-finale derrière les Bolognaises. Elles marquent les premiers points de la partie pour mener 2-4. Ensuite, les Ucloises vont parvenir à remonter une première fois à 4-4. Le match s'annonce serré sous la chaleur louvaniste. Dans la suite de la partie, les deux équipes se rendent coup pour coup. Finalement, les Italiennes vont commencer à prendre le dessus avec 3 points d'avance. C'est 6-9. Une situation qui s'aggrave par la suite. Moon Cup est au pied du mur quand les Bolognaises font 9-13. Le retour des Bruxellois semble impossible. Et pourtant, point par point, Moon Cup va se rapprocher de l'exploit et même parvenir à faire 14 partout. Il reste un point à aller chercher pour les deux équipes. Finalement, le match tombe du côté italien. Elles l'emportent 15-14 et joueront la finale du tournoi qui aura lieu ce lundi.
8: On a fait quelques erreurs en début de match, en attaque. Mais on sait qu'on est venu ici pour travailler, donc on sait qu'on est capable de revenir ce week-end. On a commencé quelques matchs aussi avec 3-4 points derrière et on est réussi à revenir. Donc on savait qu'on était capable aujourd'hui. On revient finalement à égalité, donc c'est vraiment ce dernier point à l'univers. Et elle le remporte, mais pendant ce dernier point, on a vraiment eu l'opportunité de le marquer. On a fait la défense, on avait le point pour marquer. Et on l'a reperdu derrière, mais on est contente.
7: Et au-delà des performances, le sport est profondément fair-play. Sans arbitre, les décisions se prennent entre équipes. Il y a également un moment d'échange entre adversaires à la fin du match.
9: Dans l'Ultimate, on note sur le fair-play. Et du coup, à la fin, on parle avec les autres équipes pour dire nos ressentis du match, ce qu'on a apprécié, ce qu'on a moins apprécié. Comme ça, elles peuvent s'améliorer pour les autres matchs. Et pareil, nous, elles nous disent. Et comme ça, on essaye de changer pour les matchs suivants.
7: Le bilan de ce week-end international pour Moon Cup à Louvain est donc plutôt positif, avec 3 belles

0: victoire en phase de groupe. Le grand rendez-vous pour l'équipe, ce sera leur première participation au championnat du monde des clubs. Ce sera du 15 au 22 août en Irlande.
1: C'est déjà la fin de votre rendez-vous sportif hebdomadaire bruxellois. Merci de l'avoir suivi. On se retrouve la semaine prochaine pour la dernière de la saison avec des échos des 20 km de Bruxelles et aussi de la finale de messieurs en rugby entre Boisfort et Soigny. Portez-vous bien. D'ici là, belle semaine à toutes et à tous. Ciao.

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2: Mais où est donc Ornicard? Car ce sont les quarts de finale. Et oui, c'est un petit peu gonflé de notre part. Montjoie qui nous a laissé un excellent souvenir la semaine dernière se déplace ici au terreau. On va les suivre. A tout de suite. Terreau A contre Montjoie.
3: B, c'est important de le souligner, je pense.
2: Quoi, terreau B?
3: Non, Montjoie B.
2: Montjoie B.
3: C'est Montjoie pas B. C'est pas B pour une raison.
2: Pourquoi?
3: Ils sont mauvais.
2: Ouh là là là là là là, il lance déjà les hostilités, le type.
4: Oh, regardez-les.
2: Attention à ne pas fanfaronner et à se retrouver Grosjean comme devant. Donc vous avez vraiment préparé cette rencontre au poil, sans mauvais jeu de mots.
3: C'est peut-être celui de ta main d'ailleurs, parce que tu fais pas grand-chose, mais...
2: Quel poil? J'ai pas de poil, moi.
3: T'as pas de poil dans les mains?
2: Non, j'en ai là. Ah, oui, ouais, ça a une belle toison, hein.
3: Oh, on m'a forcé à me raser.
2: Oh, tu te rases?
3: Ouais.
2: C'est quoi, c'est madame qui a demandé?
3: Ouais.
2: Vous l'avez entendu, hein. Ça va être chaud du réchaud. Eh, ouais, eh.
5: Welcome back,
2: mon ami.
5: T'es venu nous voir?
2: Bah, écoute, vous m'avez manqué. Une semaine sans vous, c'était un petit peu... Ouais, c'était vraiment... Il y avait un manque.
5: Mais écoute, on est content de te revoir aussi.
2: Pareil. On a été prendre un petit peu la température, sans mauvais jeu de mots, du côté du terreau.
5: Ouais.
2: Ils sont chauds. Et l'autre qui... Vous avez vu ça? Il nous fait des doigts d'honneur. Mais quelle honte! Mais c'est quoi? C'est pas l'esprit Coubertin?
5: Ça sent la triche déjà de leur côté.
2: Ça sent la triche et ils sont... motivé comme jamais, tu sais.
5: Ah ouais, mais ça, c'est une grosse rencontre. Ce qui est marrant, c'est qu'on se connaît tous. Donc on connaît leurs joueurs, ils connaissent beaucoup de nos joueurs.
2: Et...
5: Donc, c'est un petit derby parce que Waterloo-Hucle, il y a toujours une petite rivalité. Et en plus, bah, on se connaît du terreau Louise qui est à côté de Montjoie.
2: On s'est pas vu, nous?
6: Non.
2: Pourquoi pas?
6: Super sub, j'étais en vacances.
2: Super... Et t'étais où?
6: J'étais au Maroc.
2: Oh là, Abdoulilah, mon ami. Voilà. Chokran. Comment c'était?
6: C'était très
2: on
6: bien.
2: On était où?
6: Le paddle m'a manqué, donc voilà.
2: Voilà, mais donc ton prénom c'est?
6: Simon
2: Bonnier. Voilà. Et tu viens juste, vous voulez voir les potes ou jouer?
6: Bah là, en super sub. Si quelqu'un se blesse, je suis là, mais on sait pas.
2: Voilà. On voit. Ah, toi, t'as la belle vie, toi.
6: Voilà, c'est peut-être bière.
2: Peut-être bière. Et donc, s'il gagne, c'est lui qui va récolter tous les lauriers. On est en demi, il n'aura pas touché une balle.
6: C'est ça, exactement.
2: Opportuniste, va.
6: T'as tout compris.
2: Tension, rivalité, lutte d'influence, tous les ingrédients sont présents pour passer un excellent moment à l'occasion de ce quart de finale entre Terreau et Montjoie. Geoffroy est en rouge.
7: Exactement.
2: Toi, tu es en noir, c'est un hommage à Jeanne Masse.
7: Il va pas arrêter celui-là.
2: Non, mais est-ce que vous êtes à la masse pour l'instant ou pas?
7: Masse. On n'est pas loin de la masse.
2: Est-ce que tu iras plus haut que ces montagnes de douleur? En rouge et noir. Est-ce qu'on va jouer au Pirudo après, j'ai vu?
8: On va jouer au Perruche, hein. Si vous suivez Double Faute sur Instagram, vous avez vu qu'on va jouer au Perruche aujourd'hui.
2: Mais là aussi, de l'opportunisme total.
8: Pour faire sa pub, oui, on est là.
2: Mais où? Comment?
8: Je dirais pas que je m'appelle Coutu aussi, mais on a rien vu.
2: On sait, on a habitué l'émission.
8: Non, mais ouais, on va jouer au Perruche, tu vas jouer avec nous ou pas?
2: Non, parce que moi je vais voler vers d'autres cieux, tu sais.
8: Ouais, toujours travailler. C'est dimanche. C'est dimanche aujourd'hui, non?
2: Et bah, justement.
8: Voilà, faut profiter, c'est le jour du Seigneur.
2: Oh, ah, alors fait la prière?
8: Non, pas du tout.
2: Non. Ma prière.
8: Il est hyper gênant. Je sais pas si vous êtes au courant, mais c'est compliqué quand même. On a l'habitude maintenant, mais voilà quoi.
2: Je vais te voler dans les plumes.
8: Ouais. Et il n'y a pas encore eu de blague sur la couture aujourd'hui, j'attends.

0: déjà fait, vieux.
1: Ouais, c'est vrai que c'est
0: on
1: un peu.
0: On va pas redondant. Se renouveler, on va pas être redondant, redondant. Non, c'est non, vrai, moi, je suis comme celui qui vend des gaufres, tu vois.
1: T'es un peu le Damso de Waterloo, quoi. Je sens que tu pourrais rapper, tu vois. T'as la dégaine un peu. Hein.
0: On va essayer, je te promets rien.
1: J'attends ton meilleur freestyle, hein, quand même.
0: Je te le promets, un jour.
1: Parfait,
0: on fait comme ça. Tu connais la
1: chanson. J'adore.
0: Coutu.
1: Merci. Hein.
0: Double quoi ?
1: Double faute. Ah. Double faute ou double fraude, ça dépend comment on voit les choses.
0: Oui, ça c'est en soirée, ça double fraude. Les sensations sont là, donc c'est cool.
2: La joie, hein ?
0: Oui, merci, ça fait plaisir. Ouais.
2: La joie très, très discrète.
0: Oui, c'est ça, ben, on reste
2: tout en humilité.
0: C'est ça, et il y a encore 5 parties à jouer, donc...
2: Mais voilà ! On est arrivé à point nommé ! Oh, oh, oh, oh. Molo Pepito, Alan Mendel, Alan Théo, hein. On récupère,
3: on va manger une petite frite et on est reparti.
2: Un petit cervelat ?
4: Chaud, de préférence. Chaud. Ça passe mieux.
2: Sauce
4: andalou, samouraï, il faut que ça arrête.
2: Et on s'hydrate aussi,
4: surtout. La bière.
2: Ouais, voilà, évidemment, le régime ouais, parfait. Merci les gars, bravo.
1: Non, je joue pas aujourd'hui. En ce moment, je suis un peu blessé au coude.
2: Oui, mais t'as quand même mis la tenue.
1: J'avais peur d'affronter John. Il me fait peur.
2: Oui, mais ça, je comprends totalement. John, qui
1: oui,
2: est là d'ailleurs.
1: C'est la star. Hein, c'est la
5: petite atterrissage qui.
1: Ouais.
2: C'est bien.
1: Mais j'ai préféré être chauve qu'avec sa coupe de cheveux, donc voilà, c'est un choix. On crie, on hurle quand il faut.
2: T'es un peu le tribun.
1: Ouais, je suis un peu le Didier Deschamps de cette équipe.
2: T'as voilà. Le même accent ?
1: Non, quand même pas. J'ai des meilleures dents que lui parce que lui, c'était vraiment catastrophique. Ouais. Mais là aujourd'hui je suis peut-être en mode Raymond Domenech, je sais pas encore. Je vais demander les signes astro et on verra ce que ça donne.
2: Descends du bus quand même.
1: Ouais, on va descendre du bus. C'est pas mal. Mais là en vrai je suis hyper tendu.
2: Mais tu sais que je n'ai dit que pour toi pour l'instant.
1: Ouais, je comprends. Non, ça joue bien. Là on a un duel, on a moto contre Robin.
2: Est-ce qu'on a un bon duel ?
1: Il y a un bon duel. Un bon duel de Diago de gauche. Franchement c'est pas mal.
2: J'ai des légumes avant non ? Pas du tout.
1: Des légumes ?
2: Ouais, bon, 5
1: fruits et légumes par jour.
2: Bon duel.
1: Non.
2: T'as pas la ref.
1: Non.
2: Bon, on va s'arrêter là parce que je pense qu'on est en train de...
1: Non, mais juste, voilà quoi, c'est des rêves de gens de 40 ans, c'est tout.
6: On reste concentré, on reste froid.
2: Froid.
6: On met les émotions de côté, même si tu m'en donnes beaucoup.
2: Je sais, mais pas... Mais toi aussi, mais quand tu me parles de balles molles, tu me donnes aussi des émotions. Tu sais, moi je préfère les balles dures, hein. Balle de match pour Montjoie où là aussi la tension est... C'est le Stromboli. Fait chaud. C'est le Vésuve. Alors, j'ai une petite question, John.
7: Et moi ?
2: Comment tu fais pour garder une coiffure impeccable ? C'est qui, c'est quoi ? C'est Jean-Claude Béguin ? C'est Olivier Dachetine ?
7: J'en peux plus, je suis rôti et une casse les couilles.
8: Alors, si tu veux une petite anecdote,
2: vas-y.
8: Les deux dernières semaines, on perdait les trois premiers matchs.
2: Ouais.
8: Et on s'en est sorti à chaque fois.
2: Donc, jamais 203.
8: Déjà de 1 et de 2, franchement, je suis confiant. On a un peu baissé la tête, évidemment, mais moi, je crois en mon équipe. Franchement, on est des habitués de ce genre de scénario, donc.
2: Pas catastrophe, là, comme ça.
8: Non, zéro. Franchement, faut juste se défrustrer parce que le paddle, c'est quand même un sport qui prend les nerfs. Et relâcher, là on n'a plus rien à perdre en fait. Au pire, on perd.
2: Faut lâcher les chiens.
8: On va lâcher les chiens et même plus que ça, on va lâcher les chevaux et ça va bombarder, franchement.
2: C'est terminé. C'est terminé. Montjoie est en demi.

0: J'aimerais bien voir quelqu'un. Qui? Ben Jojo. Je suis là, hein. Où? Jojo.
1: Il fallait interviewer les stars, là.
0: Quand même
1: ils ont été incroyables. Ah, libéré un truc de fou, toi.
0: Aussi,
1: non, moi, je me suis pris une
0: gueule comme Jojo.
1: J'ai tout donné. J'ai perdu mon match. Je me suis dit, la seule chose que je peux faire, c'est de gueuler. Gueuler.
0: Par contre, il faut retourner à la mer, là.
1: Dans une demi-heure, là.
0: La meilleure direction.
1: Non, mais ça, tu filmes pas. Ma femme, elle me tue.

0: Elle sait que je vais boire un verre maintenant.
1: Mais non, mais elle le saura pas.
0: Elle le saura pas, promis. C'est pas filmé.
1: Non, non, c'est pas filmé.
0: Ok, parfait.
1: T'auras le mot de la fin.
0: J'aurai le mot de la fin. On se voit en demi ?
1: Oui.
0: Ce sera incroyable.
1: Mais je sais pas, c'est pas moi qui décide.
0: Mais... Ouais, mais jamais 203.
1: Jamais 203. Il y aura pas de craquage au fumier aujourd'hui. Non, pas toutes les semaines.
0: Évidemment qu'on va craquer un fumier. Mais tu vas devoir attendre le dernier match.
1: Mais là, c'est impossible.

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1: Bonjour et bienvenue dans Tête chercheuse. Aujourd'hui, on plonge dans la tête de Sophie Vanek. Sophie, elle est astrophysicienne, c'est aussi une grande vulgarisatrice, ça compte bien pour l'émission. Elle étudie notamment la composition chimique des étoiles. Mais comment est-ce qu'on peut analyser ces étoiles et leur composition alors qu'elles sont très très éloignées de la Terre? Eh bien, c'est ce qu'on va essayer de comprendre aujourd'hui. Sophie est une grande passionnée, amoureuse de son domaine de recherche. Et comment ne pas l'être quand on regarde le ciel la nuit et que l'on pense à la place que nous occupons dans l'univers, petite bille bleue et verte perdue dans l'immensité de l'espace, il y a de quoi perdre pied, ou au contraire, rêver. À l'expérimentarium de physique de l'ULB, gravité, force centrifuge, trajectoire d'une orbite planétaire, on peut tester, donc comprendre via des expériences toutes simples les lois physiques qui s'imposent. Pose à nous. Boule, tige, petit train, en attendant Sophie, je me fais plaisir. Oh, bonjour Sophie.
2: Bonjour Marie.
1: Eh bien, enchantée.
2: Enchantée.
1: J'ai donné rendez-vous à Sophie ici car c'est très jeune qu'elle tombe en amour pour l'astronomie et découvre la science et ses mystères.
2: Je t'ai apporté justement mon tout premier livre d'astronomie que j'ai découvert quand j'avais 12-13 ans.
1: Et donc ce livre-là, tu le trouves dans une bibliothèque? Est-ce que c'est tes parents qui te l'offrent?
2: Oui, je l'ai reçu à un anniversaire, mon anniversaire de 12 ou 13 ans. Et pour moi, ça a été une révélation, voilà, une découverte de l'univers. Je n'étais pas vraiment consciente de vivre dans un univers aussi vaste jusqu'alors.
1: Le début d'une longue aventure. C'est à l'âge de 16 ans seulement que Sophie participe à des stages d'astronomie amateur dans les Alpes, l'occasion pour elle de prendre en photo la partie visible de ce vaste univers qui nous entoure.
2: Du coup, on vivait la nuit parce qu'on observait les étoiles comme des astronomes professionnels finalement. Et il fallait suivre ces objets pendant assez longtemps parce que c'est des temps de pause de facilement une demi-heure. Or, comme la Terre tourne, eh bien, on a l'impression que les étoiles tournent. Et donc, si on laisse le télescope pointer dans une direction fixe, on va avoir une traînée. Il faut donc que le mouvement du télescope compense la rotation de la Terre pour rester pointé sur l'étoile. Donc, c'est là, oui, en effet, que bon, j'apprends à faire ces films, à utiliser les télescopes, à mettre en station, et puis à me familiariser un petit peu avec les mouvements des étoiles dans le ciel. Et pendant la fin de journée, on développait ces photos, puisqu'on prenait ces photos avec des appareils photos tout à fait classiques, des films argentiques qu'on développait.
3: Comme à la bonne vieille époque.
1: Quelques années plus tard, Sophie devient une sommité dans son domaine de recherche avec un sujet parmi d'autres, les étoiles binaires.
2: La plupart des étoiles de notre galaxie ne sont pas des étoiles isolées, comme notre Soleil, mais ont une étoile compagnon, voire plusieurs, qui tournent autour. En fait, elles tournent autour de leur centre de masse commun.
1: Une étoile compagnon est une étoile qui orbite autour d'une autre étoile, les deux étant liées par leur attraction gravitationnelle. Dans un système binaire constitué de deux étoiles, si l'une devient très grande, par exemple une géante rouge, sa matière peut alors être attirée et comme aspirée par son étoile compagnon. L'étoile qui perd de la matière peut alors rétrécir ou changer d'évolution et disparaître de nos caméras, ou plutôt de nos télescopes. Mais la deuxième étoile, qui a reçu de la matière transférée de la première étoile, porte donc la trace de son existence. C'est ce qu'observent les astrophysiciens.
2: Nous comprenons mal la manière dont les étoiles fabriquaient les éléments chimiques au tout début de l'histoire de la galaxie. Mais grâce à ces étoiles polluées, qui sont des véritables fossiles de la nucléosynthèse, c'est-à-dire de la production d'éléments lourds au premier temps de la galaxie, on arrive à reconstituer cette histoire de la production d'éléments chimiques et donc comprendre l'enrichissement chimique progressif de toute notre galaxie.
1: Et donc Sophie, tu es en quelque sorte une archéologue de l'espace.
2: Oui, on dit parfois ça de ce domaine de recherche.

0: De l'autre côté, au sol Bosch, si je ne m'abuse, sur le toit, il y a un télescope.
1: Tout à fait, il y a une coupole astronomique à l'ULB. Et si ça te dit, on peut aller y faire un tour pour que je te montre le télescope et la lunette astronomique.
0: On va tester ça.
2: Direction donc le toit du bâtiment qui accueille la lunette. Entre octobre et mars, l'Institut d'astrophysique de l'ULB organise depuis des années un cours public d'astronomie, ouvert à tous et gratuit. Des conférences diverses suivies pour certaines par une petite visite sous la coupole pour observer, jeter un œil dans l'immense tableau dessiné par les astres qu'on aperçoit encore, malgré la pollution lumineuse qui, il est vrai, nous prive d'une bonne partie du spectacle aujourd'hui.
3: C'est peut-être moins impressionnant que les photos couleurs de Hubble, mais au moins on met l'œil à l'oculaire.
4: Voilà, et on voit soi-même.
3: Exactement, on voit directement la lumière des étoiles.
4: C'est ça.
5: Sophie, c'est pas ce genre de lunettes qu'on utilise pour observer en astrophysique.
3: Non. Ça, c'est un excellent instrument pour un but didactique, explicatif pour le grand public. Mais pour nos travaux de recherche, nous allons dans des observatoires professionnels qui sont situés à des endroits où le ciel est beaucoup plus sec. Et typiquement, on va à l'observatoire de La Palma aux îles Canaries. Ou alors, on va au Chili, dans la Cordillère des Andes, dans cet observatoire européen austral, où il y a des télescopes, parmi les plus gros télescopes de la planète.
2: Direction donc le Chili et le fameux observatoire européen ESO, où 150 personnes s'activent et étudient quotidiennement. Là-bas se trouvent plusieurs télescopes parmi les plus perfectionnés et performants du monde. Je contacte Thibaut Maire, le post-doctorant de l'ULB qui connaît bien Sophie, et travaille sur la mise en place d'un nouvel instrument.
6: Bonjour Marie, voilà, je suis bien arrivé à Cerro Paranal, au Chili, aujourd'hui même, avec un temps vraiment magnifique. Et vraiment, il y a un bleu du ciel très, très profond, un calme, un silence même qui est très, très apaisant.
2: Thibaut est donc arrivé hier et m'envoie une vidéo spectaculaire du Formost, ce spectrographe multi-objet du télescope Vista sur lequel il travaille.
6: Cet instrument va fonctionner pendant 5 ans, non-stop. Et donc là, on est en train de vérifier pendant 2 mois si tous les objectifs scientifiques sont réalisables avec cet instrument. Et donc là, je vais observer durant une semaine avec un collègue spécialisé sur les sources extragalactiques. Donc il va observer plutôt des galaxies extérieures à la nôtre, tandis que moi, je vais me focaliser sur les étoiles de notre propre galaxie afin de mieux comprendre comment la galaxie évolue avec le temps, comment elle s'enrichit en différents éléments chimiques, mais également de être capable de déterminer quelles sont les masses, les rayons, les luminosités, la composition chimique des étoiles, des différentes populations stellaires de notre galaxie.
2: Retour à Bruxelles, Sophie m'emmène au planétarium, à 2 pas de l'atomium. Quoi de mieux comme lieu à Bruxelles pour plonger son regard dans la voûte céleste? Elle m'explique donc quelles sont ces fameuses données récoltées par les scientifiques de l'ESO et ce qu'elle en fait dans ses recherches.
0: En fait, c'est la lumière des étoiles qu'on va récolter dans les télescopes et puis qui va passer à travers des instruments qui servent à analyser cette lumière. En fait, cette lumière, elle est produite au cœur des étoiles par les réactions thermonucléaires. Elle va voyager dans toute la matière de l'étoile jusqu'à atteindre la frontière de l'étoile.
2: Les atomes qui constituent l'étoile vont laisser une signature dans cette lumière, un peu comme un code-barre, constitué de zones sombres et de zones brillantes, ce qu'on appelle des raies spectrales. Les éléments hydrogène, hélium, plomb absorbent ou émettent de la lumière à des longueurs d'onde précises. Chaque élément laisse donc une empreinte digitale unique. Recevoir ce code-barre permet donc de connaître la composition chimique de l'étoile.
0: Avec notre groupe à l'ULB, on a découvert les étoiles au plomb, c'est-à-dire des étoiles dont la photosphère, l'atmosphère, est très enrichie en plomb. Et ces étoiles ont en effet été polluées par une étoile compagnon qui avait fabriqué énormément de plomb.
5: Et est-ce que vous utilisez parfois les données récoltées par les satellites dans le spatial?
0: Oui, tout à fait. En ce moment, on utilise les données d'un satellite de l'Agence spatiale européenne. Ce satellite s'appelle Gaïa. Mmh. Et Gaïa a permis de découvrir des trous noirs d'un nouveau type, en particulier un trou noir qui s'appelle BH3, qui fait 30...

0: 23 fois la masse du Soleil et qui est un trou noir binaire. Il y a une étoile qui tourne autour.
1: Il s'agit de cette fameuse étoile compagnon dont tu m'as parlé tout à l'heure.
0: Exactement, une fameuse étoile compagnon. Et on sait que c'est un trou noir parce qu'un objet qui fait 33 fois la masse du Soleil, mais qu'on ne voit pas, ça peut être qu'un trou noir. Et ce qui est extraordinaire, c'est qu'en analysant par la lumière qu'on reçoit sur Terre la composition chimique de l'étoile compagnon, on se rend compte qu'elle a une composition chimique qui n'est pas du tout standard. Elle a été polluée par l'objet qui ensuite a donné le trou noir. Or, on sait très peu de choses sur les objets qui finissent leur vie en trou noir. Et ça nous permet donc de mieux comprendre ces objets.
2: D'où viennent ces fameux trous noirs
1: mystérieux qui fascinent un peu tout le monde, hein, on ne va pas se mentir.
0: Tout à fait.
1: On va faire une petite plongée maintenant dans l'espace.
0: Volontiers.
1: Si tu veux bien, je te suis.
0: Okay.
1: Fais-moi découvrir.
3: À l'ULB, une plateforme, le Blue, réunit tous les scientifiques travaillant dans tous les domaines du spatial. Plus de 100 scientifiques, dont de plus en plus de femmes. Ici, au planétarium, elles sont mises à l'honneur. Les visages de ces chercheuses hors pair s'affichent sur les murs du lieu. Aujourd'hui, 20% des scientifiques en astrophysique au niveau mondial sont des femmes.
1: Sophie, je vais tester un petit tour de magie. Wow. Réussi ?
0: Tout à fait.
1: On voit la Terre magnifique derrière nous.
0: Oui.
1: Étudier l'espace, c'est aussi peut-être se rendre compte de la fragilité de notre planète.
0: Tout à fait. En fait, étudier l'espace, ça permet de réaliser qu'on vit sur un petit rocher, hein, une petite poussière perdue dans l'univers. Ça permet de relativiser ces choses. On ne s'en rend pas compte dans la vie courante quand on est dans notre routine, mais finalement, voilà, on appartient à un univers et on est une infime partie de cet univers, bloqué sur une petite planète. Pourquoi bloqué ? Parce que les voyages interplanétaires, aller sur Mars, ce n'est pas du tout à l'ordre du jour. C'est impossible techniquement, à l'heure actuelle, de faire une colonie martienne. Et par l'évolution même, eh bien, il y a une seule planète à laquelle l'être humain est adapté, c'est la Terre. On n'a pas d'autres radeaux de survie dans l'univers. L'univers est incroyablement hostile à l'être humain, parce que simplement, les conditions physiques qui y règnent ne sont pas celles qui nous permettent de vivre. Et donc, c'est vrai qu'il faut protéger notre planète, en prendre soin, c'est notre unique radeau de survie.
1: Merci beaucoup, Sophie, de m'avoir fait rêver et conscientiser aussi certaines choses.
0: Merci beaucoup, Marie.
1: La science aussi sert à ça.
0: Avec plaisir.
1: Rêvons un peu ?
0: Tout à fait.

Ben écoute, c'est super impressionnant, bruxelloise. Bruxellois, je vous invite vraiment à venir découvrir le planétarium. Je vous laisse pour ma petite séance et je vous dis à tout bientôt pour rencontrer de nouvelles têtes chercheuses.

0: Le club Philorhythme est ouvert déjà depuis 1992, donc ça fera 34 ans. On part principalement donc de gymnastique rythmique, donc comme vous avez vu avec les engins, ballon, cerceau, corde, ruban, massue.
1: Quand j'étais petite, ma maman a vu que quand je prenais beaucoup d'engins qui étaient à elle, du club, eh ben, elle a compris que j'avais envie de m'amuser avec des copines.
2: Si vous ne savez pas faire la boucle là derrière, comme ça, c'est pas grave. Vous faites simplement, hop, et je l'attrape.
0: On développe les compétences principalement aussi de la latéralisation. La latéralisation, c'est quoi? C'est savoir connaître bien sa gauche, sa droite, savoir faire un mouvement avec un engin et avec le bras différemment, par exemple, l'autre bras. Comprendre qu'on doit marcher tout le temps sur pointe de pied, qu'on doit avoir un bras libre, qu'on doit travailler beaucoup de souplesse aussi, parce que la gère, ça fait partie de la souplesse aussi. La gère, c'est un mélange en fait un peu de danse classique.

0: et de gym, mais avec donc les engins, comme j'ai dit, donc le ruban, les massues, le ballon. Il ne faut pas spécialement avoir, je veux dire, déjà être performante dans tous les engins, parce que ça, ce n'est pas faisable. On a toujours un engin de prédilection, un engin qu'on préfère.
1: J'aime bien la corde et le ruban.
2: Le ruban.
3: Moi aussi, j'aime le ruban.
0: Elles doivent vraiment apprendre tous les engins. C'est vraiment ça qui fait la globalité du sport et qui est parfois justement difficile puisqu'on touche à plein de styles différents et plein d'engins différents qui sont, je veux dire, la base gymnique en général, c'est la même chose, mais ils ont chaque agrès, enfin, je veux dire, chaque engin a un peu sa spécificité. Par exemple, le ballon va faire beaucoup plus de roulés, le ruban va faire beaucoup plus de spirales, beaucoup plus de lancers, le cerceau, même chose. Ça dépend un petit peu. Les massues, ça va être un peu plus dans les combinaisons, par exemple, un d'un côté, donc lancer en avant, lancer en arrière, une massue qui fait par exemple un mouvement, l'autre fait autre chose, d'où justement le travail de la latéralisation et de la souplesse.
4: Entre guillemets, c'est créatif et on apprend chaque année des nouvelles choses.
1: Je m'adapte un peu et des fois je pense que c'est cool, j'aime bien.
5: Ça me calme aussi.
0: Vas-y, hop, tac, voilà! Nous sommes en haut loisir, c'est-à-dire que c'est, comme ils disent, un gym pour tous. Donc, on participe quand même à des événements. Et là, prochainement, on attend l'Eurogym 2028, où c'est un rassemblement européen. C'est sur sélection. Et donc, on attend, évidemment, puisque tous les deux ans, c'est un pays et une organisation différente. Si on est sélectionné pour 2028, il y aura 10 gymnastes qui partiront avec le staff, donc moi et ma maman, puisque c'est un club familial. La fête du club cette année, c'est le 30 mai à 15h.
6: C'est un peu l'accomplissement de tout ce qu'on a travaillé pendant l'année et du coup, c'est trop chouette.
0: Et donc, bien sûr, bienvenue à tout le monde pour venir nous voir.

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